Bonjour à tous, donc bienvenue dans ce cours qui va être particulièrement sur les personnages de séries télévisées et plus spécifiquement même sur les constellations de personnages, donc sur les réseaux que les personnages créent les uns avec les autres. Nous allons voir d'abord quel est le protagoniste, ensuite le personnage multiple et enfin les lignes narratives. Donc, pour parler de constellation de personnages, il va nous falloir dans un premier temps faire la différence entre un protagoniste et des personnages secondaires ou d'autres personnages dans votre série. Et c'est une différence qui avait énormément de poids au cinéma et qui a eu aussi beaucoup de poids en littérature, mais dans le cas de la série télévisée, leurs rôles respectifs ont été un peu transformés. Donc on va voir comment tout ça s'est fait. Donc à l'origine, en fait, le terme de protagoniste, c'était un terme qui s'appliquait aux comédiens qui jouaient le personnage principal d'une pièce de théâtre. Par exemple, on appelait protagoniste l'acteur qui jouait Hamlet dans Hamlet ou l'actrice qui jouait Antigone dans Antigone, etc. Donc finalement, on pourrait se dire qu'aujourd'hui, eh bien, le terme de protagoniste et de personnage principal sont parfaitement équivalents. Et en réalité, eh bien, ça n'est pas toujours le cas en scénario. Alors c'est souvent le cas. Mais on va voir une définition du protagoniste qui peut être différente de celle de personnage principal et qui est donnée par Yves Lavandier dans La Dramaturgie. Il dit donc: Nous appellerons protagoniste le personnage d'une œuvre dramatique qui vit le plus de conflits, donc celui avec lequel le spectateur s'identifie le plus. Et donc là, on voit que finalement la définition de protagoniste est un peu différente et que la définition de personnage principal est beaucoup plus large que celle de protagoniste, puisque la définition

La définition du personnage principal, c'est tout simplement celui qu'on voit le plus ou qu'on connaît le mieux dans une histoire. Mais parfois, le personnage principal, celui qu'on voit le plus, n'est pas celui qui vit le conflit de l'histoire. C'est notamment le cas lorsqu'on a un narrateur qui est différent du protagoniste. On va connaître mieux le narrateur, mais c'est le protagoniste qui vit le conflit. Donc là, cependant, on va laisser de côté la notion

pour un statut sémiologique du personnage. Et donc voilà, ces critères sont 6, ils ont des noms qui vont peut-être vous paraître un peu barbares, là on est vraiment dans la recherche sur les séries télévisées. Moi ce que je vous demande, c'est pas de retenir les noms de ces critères, c'est vraiment de retenir les critères et surtout de savoir les utiliser pour vous construire un protagoniste quand vous le désirez. Et donc on va déjà faire un tour de ces 6 critères rapidement. Nous avons la qualification différentielle, la distribution différentielle, l'autonomie différentielle, la fonctionnalité différentielle, la prédésignation conventionnelle et le commentaire explicite. Donc tout ça, ce sont des termes qui sont relativement complexes. Comme je vous ai dit, vous n'avez pas du tout besoin de les retenir. Mais ils vont vous permettre quand même de comprendre un peu mieux vous-même quel type de personnage vous êtes en train de produire et donc de lui attribuer la place que vous voulez lui attribuer. Tout d'abord, il faut garder en tête, on voit dans ces définitions, dans ces noms, dans les noms de ces concepts, que la plupart de ces critères sont différentiels. Donc ça signifie tout simplement que pour déterminer qui est le protagoniste, il va falloir le comparer avec les autres personnages de la série. Donc c'est différentiel parce qu'on fait la différence entre les deux. Donc on va commencer par la qualification différentielle, que voici. Donc ça signifie tout simplement, la qualification différentielle, que le personnage, le protagoniste, est plus et mieux décrit que les autres personnages de la série télévisée. Alors en littérature, c'est assez évident, tout simplement parce qu'on peut regarder les paragraphes de description du personnage et qu'on peut comparer leur longueur et leur précision, etc. On peut analyser la précision de ces paragraphes les uns par rapport aux autres et donc déterminer quel est le protagoniste. En audiovisuel, c'est un peu plus compliqué. Mais il est quand même assez vrai que si à l'intérieur d'une scène, un personnage est plus montré à la caméra, à l'écran, que les autres personnages, et qu'on va avoir des plans plus rapprochés sur lui, qu'on va avoir parfois des inserts, c'est-à-dire des très gros plans sur lui, si on essaie finalement, par la réalisation, de nous faire rentrer dans l'intimité de ce personnage, il y a de fortes chances que ça soit le protagoniste qui soit représenté. Et en série particulièrement, il y a un élément qui est vraiment représentatif de ça. C'est lorsque un personnage est plus montré que les autres, est mieux montré que les autres, au moment du générique de début de la série. Puisque le générique de début, on le voit à chaque épisode et on le retrouve. Et du coup, ça va donner une indication au spectateur de qui est le protagoniste de ce récit. Donc là, on va en voir un exemple assez rapidement.

Donc voilà, ce générique, par exemple, ne laisse aucun doute sur qui est le protagoniste de la série Dexter, qui en plus donne son nom à la série. Alors, ce qui est important pour vous de retenir, c'est tout simplement que ce travail que vous faites dans un sens, à savoir deviner le protagoniste du récit à partir de la série, vous pouvez le faire dans l'autre, tout simplement construire votre protagoniste en sachant ses règles, ses critères de amont. Du coup, nous, maintenant, on en vient à la distribution différenciée.

0: différentielle. Alors, en fait, la distribution différentielle, ça signifie tout simplement que le protagoniste va être plus présent plus souvent et lors de séquences cruciales dans le récit. Et du coup, on ne regarde plus ici la façon dont le personnage va être représenté à l'intérieur des séquences, mais tout simplement s'il est présent dans ces séquences-là et si ces séquences ont une importance énorme dans le récit. Du coup, le protagoniste sera en général présent lors de plus de séquences, tout simplement, et ce sont des séquences qui auront une plus grande importance. Donc là, on va voir un exemple dans la série Mad Men.
1: Teddy told me that in Greek, nostalgia literally means the pain from an old wound. It's a twinge in your heart, far more powerful than memory alone. This device isn't a spaceship. It's a time machine. Backwards, forwards. It takes us to a place where we ache to go again. It's not called the wheel. It's called the carousel.
0: Donc là, on voit bien que Don Draper est donc présent dans cette séquence, qui est celle de la vente d'une publicité à des industriels. Et alors là, il va falloir me croire sur parole, cette séquence est cruciale à l'intérieur de l'épisode. Mais on voit aussi qu'il est présent à l'intérieur de l'histoire dans l'histoire, puisqu'il est sur les diapositives, et que les diapositives racontent même sa vie. Donc finalement, Don Draper prouve son importance par sa présence dans toutes les strates narratives de cette séquence, et donc voilà, il est véritablement le protagoniste de Mad Men. Maintenant, nous en venons à ce qui est l'autonomie différentielle. Donc là, on fait toujours la différence entre les différents personnages. L'autonomie différentielle, ça signifie que le protagoniste peut apparaître et agir seul ou avec n'importe quel intervenant, alors que les personnages secondaires sont souvent liés à un endroit ou à un autre protagoniste. Alors dans Deadwood de David Mirch, par exemple, un personnage comme Solstar accompagne toujours le personnage principal, le protagoniste de Seth Bullock dans la série Deadwood, en tout cas dans la première saison. Et à partir de la deuxième saison, Bullock devient de moins en moins important et Solstar n'est plus attaché à ce personnage, il commence à être attaché à la boutique qu'ils tiennent ensemble, la quincaillerie en fait, qu'ils ont ensemble. Et c'en est au point que Solstar n'a pas sa propre maison, il n'a pas de logement. Et quand il est blessé au cours d'une rixe, on l'envoie dans la quincaillerie et ses amis s'occupent de lui dans la quincaillerie. Donc il est entièrement dépendant de ce lieu-là. On en vient maintenant à la fonctionnalité différentielle. La fonctionnalité différentielle, ça nécessite là de s'y connaître un peu plus dans ce qui est la structure narrative. En fait, ce qu'on appelle la fonction du personnage, c'est son rôle dans le récit. Pour simplifier, on considère que la plupart des récits ont une structure relativement fixe, qu'on peut déterminer de manière un peu différente en fonction des penseurs, en fonction des chercheurs. Mais si on se base sur une théorie qui a été élaborée par Vladimir Propp à propos des contes folkloriques, on peut considérer que ça fonctionne comme ça. On a une situation initiale qui est donnée, puis on a un manque initial qui apparaît, alors là ça peut être à la suite d'un événement perturbateur. On va alors avoir une quête qui est donnée par le destinateur au personnage, qui peut être lui-même. Puis on a une confrontation du personnage avec l'antagoniste. Et enfin, une liquidation du manque, c'est-à-dire qu'à la fin du récit, on retrouve une stabilité salvatrice, on va dire. Et donc, dans les scénarios les plus structurés, on peut être assez certain que le personnage qui va vaincre l'opposant ou qui va avoir la confrontation avec l'opposant et donc par cette confrontation qui va liquider le manque, ça va être le protagoniste du récit puisqu'il a la fonction de ce protagoniste. Alors il y a un genre cinématographique qui stylise énormément ce moment de la confrontation et de la liquidation du manque et c'est le western. Alors du coup, ça va donner quelque chose comme ça. Là, c'est une séquence, un petit extrait, mais qui est assez clair parce que la représentation est assez manichéenne.

Donc la scène est normalement très très longue, donc je vous passe la fin, mais je pense que vous vous doutez que le protagoniste arrive à bout de l'antagoniste en lui tirant dessus plus rapidement. Alors au cinéma, c'est assez facile à voir cette confrontation finale et du coup à déterminer qui est le protagoniste, tout simplement parce que comme son nom l'indique, la confrontation finale est à la fin. Là où c'est plus difficile en série télévisée, c'est qu'il n'y a pas de fin à proprement parler. Il y a des fins à chaque épisode, il y a des fins à chaque saison, et parfois, quand on a de la chance, on connaît la fin, la date de fin de la série, mais c'est relativement rare, on ne peut pas se baser sur la fin pour construire cette confrontation finale. Et du coup, dès qu'un manque est liquidé, en général, il y en a déjà un autre qui a été mis en place pour une autre ligne narrative. Mais on va dire que le personnage qui liquide le plus souvent ce manque, est en général, à la fin de l'épisode par exemple, ou à la fin de la saison, est en général le protagoniste au moins de cet épisode ou de cette saison. Alors je vous invite à ne pas trop éclater la figure du protagoniste sur différents personnages. Justement, l'intérêt c'est de construire un protagoniste assez unifié. C'est-à-dire que si sur un épisode ou une saison, eh bien, Monsieur X est celui qui confronte l'opposant, dans tout cet épisode, il ne faudrait pas que ça soit Madame Y que l'on connaît le mieux parce qu'elle nous est le mieux présentée et que ça soit Monsieur Z qui serait présent lors de toutes les scènes majeures du récit. Il faut quand même arriver à créer une unité dans le protagoniste, sinon vous allez créer déjà un effet de confusion chez le spectateur et vous risquez quand même de provoquer son ennui. On en vient maintenant à la prédésignation conventionnelle. Là, on a toujours des mots un peu barbares, mais c'est en fait assez simple. En fait, là, on n'est plus dans des critères qui sont différentiels, c'est-à-dire qu'on ne fait plus, on ne retrouve plus le protagoniste à partir des autres personnages, on se base sur d'autres éléments. Et donc, la prédésignation conventionnelle, comme son nom l'indique, repose sur la convention, c'est-à-dire que le héros peut être reconnu par convention en fonction du genre du récit dans lequel il est. Avec un genre, il y a des codes qui viennent, et les codes du genre définissent souvent quel est le type de héros, quel est le type de protagoniste du genre en question. Et par exemple, si vous deviez écrire une série de super-héros, eh ben, assez naturellement, il y a des chances que votre protagoniste ressemble un peu plus à ça, donc là on a l'exemple de Daredevil, que à ça. C'est assez logique en fait, c'est vraiment la construction par convention qui permet la reconnaissance du héros par le spectateur. Alors bien sûr, il ne faut pas s'y arrêter, on a parfois des surprises, c'est un peu le principe de créer des anti-héros, etc., qui vont brouiller un peu les pistes pour le spectateur, mais souvent on peut deviner le protagoniste en fonction des codes du genre. On en vient maintenant aux commentaires explicites. Alors, finalement, le commentaire explicite, c'est vraiment le critère le plus évident pour reconnaître un protagoniste dans une série. En fait, le commentaire explicite, ça signifie tout simplement qu'un personnage va dire à un autre personnage « Toi, tu es le protagoniste de la série ». Alors, il ne va peut-être pas le dire exactement comme ça, mais en tout cas, ce qu'il va dire signifie ça. Donc, forcément, c'est assez logique. C'est assez rarement donné tel quel dans un récit, mais quand c'est le cas, on ne peut pas douter en tant que spectateur de qui est le protagoniste d'une série. Et donc, même si ce message est rarement donné tel quel dans le récit, tout simplement parce qu'il n'y aurait pas grand intérêt, il arrive que quand même les auteurs s'amusent à donner des clins d'œil aux spectateurs. Et donc, on a l'exemple, par exemple, de la série Heroes, de Tim Kring, dont le personnage principal que vous voyez ici s'appelle Hero. Ça s'écrit H-I-R-O, donc il y a un petit jeu de mots, mais au moins son nom, son prénom permet de le reconnaître comme le héros de la série qui porte d'ailleurs son nom quelque part. Et d'ailleurs, les amis de Hero,

reconnaissent régulièrement son statut de héros, ils en parlent assez souvent, et plusieurs d'entre eux créent une bande dessinée dont il est le héros. Donc finalement, tout ça sert à créer un commentaire explicite qui nous indique que Hiro est le héros de la série Heroes. Voilà, ça fait une phrase déjà assez claire. Et en fait, la raison pour laquelle il y a un commentaire explicite aussi prononcé pour nous indiquer que Hiro est un héros, c'est tout simplement parce que, justement, il ne correspond pas à la prédésignation conventionnelle du héros d'une série de super-héros, d'un protagoniste d'une série de super-héros. La prédésignation conventionnelle, on l'a vu, c'est le fait que le personnage réponde au code du genre. Et là, justement, Hiro ne répond pas du tout à ça, ou en tout cas, il répond beaucoup moins à ces codes-là que Daredevil dans Daredevil. Et du coup, il va falloir expliciter au spectateur le fait que c'est réellement le protagoniste de la série, même s'il a des aspects de anti-héros. Donc pour réviser tout ça, on va se poser la question ensemble. Quels sont les 6 critères qui permettent de déterminer si un personnage est ou non le protagoniste d'un récit? Donc maintenant, nous en venons aux personnages multiples. Donc en fait, tous ces critères que l'on vient de voir, là, les critères de Philippe Hamon, vont vous permettre de maîtriser un peu mieux l'importance que vous souhaitez donner à votre personnage. Mais ça n'a de sens, quelque part, que si l'on considère qu'il n'y a qu'un seul protagoniste à tout récit. Et ça, c'est pas quelque chose qui est tout à fait vrai, et ça n'est déjà pas vrai au cinéma, dans les films. Et d'ailleurs, c'est l'exemple du film choral qui démontre qu'on peut avoir plusieurs protagonistes dans un film. Donc, en effet, le film choral repose sur plusieurs protagonistes. Attention, on dit un film choral et des films chorales, c'est invariable. Mais attention, ça signifie pas, dans un film choral, qu'il y a plusieurs personnages d'importance égale à l'intérieur d'une même ligne narrative. Ça signifie tout simplement qu'il y a plusieurs lignes narratives. Alors qu'est-ce que ça veut dire ça? Ça veut dire que dans un film choral, on ne raconte pas une histoire avec plusieurs protagonistes, on raconte plusieurs histoires avec chacune un protagoniste. Donc ce qui unit entre eux les personnages dans un film choral, ce ne sont pas la ligne narrative, c'est par exemple une thématique ou un événement particulier, ou un lieu particulier, par exemple, ou un genre, tout simplement. Et donc tout ça, ça va nous permettre de créer, de lier entre elles des lignes narratives qui sont relativement éloignées. Et finalement, les affiches de films chorales sont souvent à l'image de cette construction assez éclatée et mettent en valeur justement cet éclatement dans les films. Donc là, on le voit sur les affiches de Shortcut, de Magnolia, de Love Actually et de The Last Show en français, A Prohibited Companion. Donc je répète ici, parce que c'est vraiment important, qu'il ne s'agit pas d'une histoire avec plusieurs protagonistes, mais, parce que ça c'est vraiment pratiquement impossible à construire, tout simplement, mais de plusieurs histoires qui sont liées entre elles. Et justement, comme une série télévisée est très longue par nature, on va retrouver une structure à plusieurs lignes narratives et donc à plusieurs protagonistes, et qui vont fonctionner finalement un peu à la façon des films chorales. Cependant, dans le cas des séries télévisées, on ne va pas appeler ça de la choralité à proprement parler, tout simplement parce que les personnages se construisent les uns par rapport aux autres. C'est par le réseau qu'il y a la construction des différents personnages. Donc nous, on ne va pas utiliser le terme de film choral, on va utiliser un terme qui est donné par Sarah Sepulcre dans Décoder les séries télévisées. Et on va parler de personnages multiples. Alors en série, il y a quasiment systématiquement un personnage multiple, tout simple. La longueur explique le besoin d'avoir différentes lignes narratives, mais on va voir maintenant qu'ils peuvent être de deux sortes. Il y a donc le personnage multiple classique et le personnage multiple pyramidal. Alors la différence entre les deux, elle est en fait relativement évidente. Et je vais vous demander, par exemple, là chez vous, de regarder cette photo et de me dire qui est le protagoniste de cette série. Et bien là, que vous connaissiez ou non la série Six Feet Under, que vous l'ayez vue chez vous ou non, vous allez quand même avoir un peu de mal à me répondre. Il y en a peut-être qui vont me répondre Nate, il y en a qui vont me répondre David, il y en a peut-être qui vont me répondre Claire, etc. Et la photo ne donne pas beaucoup plus d'indications là-dessus, c'est quand même assez difficile de savoir qui est le protagoniste de cette série. Maintenant, si je vous demande quel est le protagoniste de cette série, eh bien là, au contraire, que vous ayez vu la série ou non, vous n'aurez aucun doute sur le fait que Tony Soprano est le protagoniste de la série The Sopranos, dont d'ailleurs il donne son nom à la série. Et là, il est sur la photo, il est représenté tout devant, donc finalement, c'est relativement clair.
Et pourtant, The Sopranos est quand même écrit avec un personnage multiple, comme Six Feet Under. Donc il y a plusieurs protagonistes qui ont chacun leur ligne narrative, leur quête. Donc toujours à la façon des films chorales. Mais tout simplement, les quêtes de Tony Soprano dans The Sopranos vont être plus nombreuses et plus importantes que les quêtes des autres personnages. C'est tout simplement ça qui va faire la différence. Donc, un personnage multiple classique, à la façon de Six Feet Under, ça va donner quelque chose comme ça en termes d'importance. Donc là, on voit que tous les personnages sont à peu près au même niveau. Et alors, il y en a qui sont un peu supérieurs à d'autres, mais globalement, c'est assez unifié. Alors, il y a quand même une petite hiérarchie des personnages, mais aucun personnage ne se distingue clairement des autres. C'est l'ensemble des personnages qui nous intéressent. Et chacun sera, en tout cas en haut de la pyramide, chacun sera le protagoniste d'à peu près le même nombre de lignes narratives. Donc ça, c'est le personnage multiple classique. Maintenant, dans le cas d'un personnage multiple pyramidal, c'est un système qui est très commun en séries policières, ou en séries judiciaires, en séries médicales, c'est-à-dire des séries qui représentent une équipe au travail. Et là, on va avoir un système qui est donc sous la forme d'une pyramide. Donc là, nous avons l'exemple du personnage multiple pyramidal dans Buffy contre les vampires. Et donc, ça ressemble à ça, c'est-à-dire que Buffy se dégage vraiment clairement du lot des autres personnages, et ensuite on y a une hiérarchie beaucoup plus marquée vers les personnages les moins importants du récit. Là, c'est un exemple sur la première saison, ça peut varier au cours de la série. Donc, pour résumer, on a au cinéma la structure classique avec un seul personnage et une seule ligne narrative. Au cinéma encore, le film choral, donc cette fois avec plusieurs lignes narratives et plusieurs personnages qui sont liés entre eux par des thématiques ou des lieux ou des genres. Puis en série, le personnage multiple. Donc il y a une certaine hiérarchie entre les personnages, mais globalement, aucun personnage ne se détache entièrement du lieu. On a toujours plusieurs lignes narratives avec chacun leur protagoniste. Et encore en série, le personnage multiple pyramidal, avec cette fois-ci un personnage qui se distingue clairement des autres, et toujours un système avec plusieurs lignes narratives et plusieurs protagonistes. Donc là, je vous invite à vous demander à nouveau, et il n'y a qu'une seule réponse possible, il ne faut pas s'y tromper, peut-il y avoir plusieurs protagonistes pour une même ligne narrative ? Et donc, nous en venons à discuter des lignes narratives. Alors, on va voir maintenant comment construire vos lignes narratives lorsque vous avez plusieurs protagonistes, puisque chacun a son récit, chacun a sa quête, et le but, c'est de ne pas avoir l'impression que vous êtes en train de regarder cinq séries différentes en même temps, en fait. Il ne faut pas qu'on ait juste la sensation que chaque ligne narrative a ses séquences qui ont été placées en quinconce avec les autres, juste pour créer une unité artificiellement, parce que là, ça va donner la sensation de regarder quelque chose de complètement éclaté. Il faut arriver à créer une unité. Donc, dans un premier temps, on va voir la construction des lignes narratives pour un personnage multiple pyramidal. Alors, la plupart du temps, le personnage pyramidal, on le retrouve dans des séries qui sont semi-feuilletonnantes formulaires. Alors là, ça signifie que ce sont des séries dont certains arcs narratifs se terminent à la fin de l'épisode, d'autres se terminent à la fin de la saison, et d'autres encore se terminent à la fin de la série, c'est-à-dire que d'autres encore se poursuivent tout le long de la série. Alors, c'est le cas, par exemple, de la série Dexter de Jeff Lindsay, puisque à chaque épisode, Dexter enquête sur un tueur en série, qu'il assassine le plus souvent à la fin de l'épisode. Pendant toute la saison, il se confronte à ce qu'on appelle un grand méchant, ou le méchant de la semaine, à la façon de Buffy contre les vampires, c'est-à-dire un antagoniste qui est plus coriace que les autres, mais qu'il va finir par confronter en fin de saison. Et tout au long de la série, on va suivre ses relations avec sa sœur, avec sa femme, avec son enfant, etc. Donc ça, c'est la partie la plus feuilletonnante du récit, c'est-à-dire celle qui se poursuit d'épisode en épisode. Donc, on en revient au personnage multiple pyramidal. Lorsqu'il se retrouve comme ça dans une série formulaire, on va avoir tendance à construire les lignes narratives comme ceci. C'est-à-dire que dans un premier temps, on va définir le protagoniste qui va être en haut de la pyramide, puisqu'on est dans un système pyramidal. Donc, c'est celui qui aura les lignes narratives les plus importantes et du coup les plus durables. Et on décide alors de sa ligne narrative qui le poursuivra tout le long du récit. Et donc, on va appeler cette ligne narrative la ligne A. Ça, c'est assez simple. Ensuite, on va décider de la ligne narrative qui va le poursuivre tout le long de la saison. Ça va être la ligne B. Et là, ça va être un peu plus compliqué, ou en tout cas, ça va dépendre beaucoup plus de vous. Vous allez continuer soit à l'échelle de la saison, soit passer à l'échelle de l'épisode.
définir tous les personnages qui seront les protagonistes de leur propre ligne narrative, puisqu'on a vu que même dans un système pyramidal, il y avait plusieurs protagonistes et il y avait plusieurs lignes narratives. On va en choisir et on va les classer par importance, tout simplement, soit par durée, soit par rapport à leur importance dans l'épisode ou dans la saison. Et on va les nommer par ordre d'importance, les lignes C, D, E, etc. Donc là, il peut y en avoir plus, il peut y en avoir moins. C'est à vous de voir le nombre de lignes narratives que vous souhaitez. Et souvent, il va y avoir une ligne narrative qui va être très peu importante, ou en tout cas vraiment moins importante que les autres, et qu'on va appeler le relief comique. Où ça peut être un relief un peu différent, c'est pas nécessairement comique, mais c'est souvent des petites scènes qui vont être anecdotiques et qui vont souvent faire rire ou en tout cas égayer un peu le récit ou faire souffler par rapport à la teneur du reste des lignes dramatiques. Alors pour vraiment visualiser tout ça, moi ce que je vous invite à faire, c'est tout simplement choisir une série formulaire que vous aimez bien, comme alors vous avez le choix, il y a Dr. House, il y a Buffy contre les vampires, il y a Dexter, il y a Firefly, etc. Et ce que je vous invite à faire, c'est de noter les différentes lignes narratives, les différents récits qui se croisent. Et en fonction du nombre de séquences qui leur est attribué dans un épisode ou en fonction de leur durée, c'est-à-dire est-ce qu'elles durent sur l'épisode, sur la saison ou sur toute la série, vous pouvez les numéroter. Et ça va vous permettre de mettre à plat toute la structure de la série que vous appréciez. Et du coup, je vous invite à ensuite faire la même chose à l'envers pour vous-même, c'est-à-dire à déterminer votre protagoniste et à faire exactement l'inverse, c'est-à-dire à créer la structure à plat avant de lier les lignes narratives entre elles. Donc en fait, ça semble assez complexe comme ça, mais ça n'est pas tant que ça, il s'agit simplement de faire un jeu de poupées russes. Donc là, on le voit, avec donc la ligne A qui dure sur la durée de la série, la ligne B sur la durée de la saison, et les lignes C, D, E, etc., autant que vous voulez, qui durent sur l'épisode et qui s'entrecroisent. Maintenant, nous allons voir la construction des lignes narratives pour un personnage multiple classique. Alors, on a vu qu'un personnage multiple qui était un peu plus classique se faisait beaucoup plus à la manière d'un film choral. Donc voilà, dans ces cas-là encore, il va quand même falloir unifier les lignes narratives de votre récit. Et du coup, le plus souvent, on va créer un jeu d'écho dans les lignes narratives par leur thématique, un peu comme ça se faisait dans les films chorales. Donc par exemple, mais là c'est vraiment un exemple assez grossier, on peut avoir un personnage qui a une ligne narrative assez importante dans laquelle il doit apprendre tout simplement à dire non à son père qui l'étouffe ou qui est trop présent, etc. Et du coup, on peut avoir en réponse une ligne narrative d'un personnage qui, par exemple, n'a jamais connu son père et qui apprend à faire avec dans sa vie de tous les jours. Et puis, on peut avoir une ligne narrative encore un peu moins importante d'un homme qui va devenir père et qui est inquiet de ses capacités de père et de ses capacités de parent. Et enfin, à un moindre niveau, à l'équivalent de ce qu'on peut appeler un relief comique, justement, on peut avoir un personnage dont le chat a eu une portée et qui essaie de refiler les chatons à tout prix à quelqu'un avant de devoir les euthanasier. Alors là, ce sont des idées qui sont assez grossières et assez classiques, quelque part. Mais ce que je veux que vous compreniez, c'est que chaque ligne narrative peut répondre à une autre ligne narrative de façon à ce que les différents protagonistes, eh bien, ils existent réellement dans la même série, qu'on n'ait pas de doute sur le fait qu'on regarde la même œuvre. Et donc ça, c'est le plus important, il ne faut pas créer la sensation que les personnages évoluent dans des mondes qui sont complètement différents. Et dans les deux cas, donc là, c'est que ça soit pour les personnages multiples pyramidal ou le personnage multiple classique, quel que soit le type de personnage que vous décidez de mettre en place pour votre série, vous devez aussi lier les lignes narratives par les fonctions du personnage, donc par la narration en tant que telle. Par exemple, en admettant qu'il y ait environ trois types de personnages pour une quête, tout simplement le protagoniste, l'allié, l'antagoniste, on peut rajouter peut-être, si vous voulez, le destinateur, celui qui lance le personnage dans sa quête, et le destinataire, celui pour lequel le personnage fait sa quête. On peut en rajouter d'autres, hein, mais voilà, ce sont des gros éléments. Il faudrait absolument que chaque ligne narrative, et quel que soit le cas dans votre série, que chaque ligne narrative réutilise les personnages d'une autre ligne narrative, mais dans une fonction différente. Si par exemple votre personnage X est le protagoniste d'une de vos lignes narratives, eh bien il peut être l'allié sur une autre ligne narrative, il peut être l'opposant sur une autre ligne narrative encore, etc. Donc tout ça, ça permet vraiment de donner la sensation que les histoires se croisent tout simplement et qu'elles se croisent organiquement. Mais pour ça, ça vous demande de maîtriser parfaitement la structure de vos récits, de sorte que vous sachiez toujours
où vous allez avec tel ou tel personnage. Donc ça nécessite d'avoir vraiment une vue d'ensemble de votre série pour pouvoir vous permettre de tisser comme ça les séries narratives les unes avec les autres. Donc pour finir, donc vous allez réfléchir à tout ça en vous posant à nouveau la question: comment peut-on lier ensemble les différents personnages d'une série ? Donc là, on va faire le point sur toutes les questions de révision. Nous avons quels sont les 6 critères qui permettent de déterminer si un personnage est ou non le protagoniste d'un récit. Peut-il y avoir plusieurs protagonistes pour une même ligne narrative? Et comment peut-on lier ensemble les différents personnages d'une série? Donc voilà, nous arrivons à la fin de ce cours. J'espère qu'il vous a plu. Et nous nous retrouvons bientôt pour une autre leçon, donc cette sur les personnages de séries télévisées.